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4: Eddy Piron, bonjour, bienvenue sur Radio Bonheur. On file au château de Rixensart, avec notamment comme thématique de 6 à 166 ans. Voilà, vous êtes les bienvenus pour assister à un spectacle tout à fait étonnant, plein de féerie. Cette année, eh bien, vous allez plonger dans la légende du roi Arthur, une épopée légendaire entre aventure, amour, humour, merveilleux et chevalier. Alors si vous voulez découvrir en même temps le château de Rixensart, eh bien vous allez sur le site arthur-rixensart.be, arthur-rixensart.be, c'est durant le mois de juillet et même au-delà, puisque ça se termine le 8 août. Allez, on va faire une petite balade qui est proposée par l'Office du tourisme de Binche, une petite balade à Buvrines, qui est pas très loin de là. Alors là, à Buvrines, il y a plein de choses à découvrir, notamment l'église de Buvrines, qui date de 1852, et aussi le marais de Buvrines, cette propriété communale qui s'étend sur 2,5 hectares, est devenue réserve naturelle en 1991, et elle est classée en zone Natura 2000 par la région wallonne. Eh, on rigole pas. Et puis, à découvrir aussi le château de Bois-le-Comté, en 1883, le comte Hippolyte de Corsoirem fit construire sur les terres de sa ferme cet imposant château en style Renaissance flamande. Vous voulez plus d'infos sur cette visite? Eh bien, vous n'hésitez pas à prendre contact avec l'Office du tourisme de Binche. Vous appelez au 064 33 67 27 064 33 67 27. On commémore cette année sur le site du Bois du Cazier les 70 ans de la catastrophe. De nombreuses activités sont prévues, notamment du théâtre, avec les 5 et 6 août à 19h, une pièce intitulée « Le renard du Cazier ».

0: Maïté Fossé, arrière-petite-fille d'Angelo Galvan, qui était chef porion et sauveteur guide aux bois du Casier, un véritable héros. Cette pièce a été écrite par Maïté, alors comment se présentent-elles les explications de l'artiste ?
1: C'est un mélange entre du récit théâtral, où on va entendre la parole d'Angelo, qui sera donnée par deux comédiens, son arrière-arrière-petit-fils qui jouera Angelo enfant et un autre comédien qui jouera Angelo adulte, et en parallèle on aura du jeu théâtral dramatique où on verra les mineurs, les femmes de mineurs et les échanges entre Angelo et les autres protagonistes de l'histoire.
0: Infos et réservations, vous allez sur le site leboisducasier.be, leboisducasier.be. 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Il y a de tout, des passerelles aériennes, des parcours à croc-branche et surtout deux tyroliennes impressionnantes de plus de 333 mètres. Vous voulez découvrir tout ça, vous allez sur le site ecoparc-aventure.com, ecoparc-aventure.com. Merci de nous avoir écoutés, à tout à l'heure.
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3: Bonjour à tous, en ce mardi 4 août, nous fêtons Jean-Marie Vianney. Le proverbe: pour chaque regard que nous jetons en arrière, il nous faut regarder deux fois vers l'avenir. Les anniversaires nous arrivent avec les 42 ans de Citinieri Grégory de Couillet, les 36 ans de mariage de Christelle et Matène Salin de Chapelle, les 81 ans de Di Matteo Maria de Courcelles et Ida de Gosti, elle fête ses 78 ans.
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5: Bonjour à tous, Bélier, après un lundi passé à rêvasser sur votre vie sentimentale, aujourd'hui la Lune rencontre Saturne dans votre signe. Conclusion, vous redescendez sur Terre. Taureau, même si c'est un peu compliqué, il vous faut impérativement vous montrer patient si vous êtes en attente de quelqu'un ou de quelque chose. Gémeaux, vous faites le tri parmi vos relations, vous avez besoin d'avoir les meilleurs autour de vous. Cancer, vos supérieurs vous observent depuis quelque temps, ils estiment que vous êtes prêt à vous voir confier de nouvelles responsabilités. Lion, il ne sert à rien de vous jeter de la poudre aux yeux. Vous n'êtes pas dupe, hein. Vous ne perdez pas votre temps avec des futilités ou de belles paroles. Vierge, vous passez au-dessus de vos a priori qui vous ont jusqu'ici fait passer à côté de pas mal d'opportunités. Balance, vous n'avez qu'une parole, mais attention, trahir votre confiance pourrait sinon vous affecter, rayer définitivement la personne de votre vie. Scorpion, vous épatez les autres par votre sens de l'organisation. C'est ce qui vous permet de faire plusieurs choses en même temps. Sagittaire, vous puisez votre énergie dans votre relation amoureuse. Votre partenaire vous soutient et vous encourage dans toutes vos entreprises. Capricorne, la Lune et Saturne vous confrontent à vos souvenirs, à vos expériences malheureuses aussi. Il est temps de tourner la page. Verseau, un certain nombre de tâches réclament beaucoup plus de concentration, ce qui n'est pas forcément votre point fort. Poisson, vous avez compris la leçon, vous êtes à présent beaucoup plus économe et réaliste quant à vos obligations. Je vous souhaite une très belle journée, à bientôt.

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5: Édith Piron, bonjour, c'est l'heure de s'informer sur Radio Bonheur. Allez, on file au lac de l'odeur et plus particulièrement au spin à Froidchapelle. C'est pour les jeunes, c'est pour les vieux, c'est pour tout le monde en fait. Les plus jeunes à partir de 7 ans peuvent par exemple s'essayer à la Extreme Tower, une tour qui culmine à 12 mètres de haut et qu'on dévale à l'aide de toboggans. Le spin possède aussi un parcours aquatique gonflable, un tire-fesse pour pratiquer le téléski nautique ou encore le wakeboard ou une piste gonflable de skimboard. Vous voulez en savoir un petit peu plus, et bien vous allez sur le site thespin.be, thespin.be. Vous connaissez certainement les livres de Martine. Moi, mon préféré, c'est Martine à la mer. Alors, sachez que la muse de Marcel Marlier, eh bien, elle a son musée, notamment au Château des Comtes, à Moucron. Le bâtiment abrite le centre Marcel Marlier, du nom du peintre et illustrateur moucronois, auteur donc des célèbres albums pour enfants. Petits et grands passeront un agréable moment au cœur de son univers, au cours d'une balade ludique et interactive, remplie de découvertes et de surprises. Alors, si vous voulez redécouvrir le monde de Martine, vous allez sur le site moucron-bessandre-marcel-marlier ou vous tapez simplement moucron-marcel-marlier et vous tomberez directement sur le site. Vous aimez les véhicules anciens, bien vous allez être de gros gâtés parce que le dimanche 9 août à Binche, de 10h à 18h, la Grand Place accueillera de belles voitures anciennes pour le plus grand plaisir des passionnés et des curieux. À cette occasion, l'Office du Tourisme de Binche propose aux propriétaires de voitures anciennes et aux visiteurs des tickets combinés. Alors plusieurs formules avec repas existent. Vous voulez plus d'infos, vous allez sur le site binchetourisme.be, binchetourisme.be. Je vous rappelle la date, c'est le 9 août. Allez, on va découvrir les confréries à Tubize. Organisées le 23 août, la journée annuelle des confréries rassemble une cinquantaine de confréries culinaires wallonnes et bruxelloises, une façon de découvrir ou de redécouvrir de nombreux plats, boissons ou ingrédients locaux. Vous voulez plus d'infos, vous allez sur le site jac26.be, jac26.be. Je vous souhaite une bonne journée.

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1: Bonjour à tous, en ce mardi 4 août, nous fêtons Jean-Marie Vianney. Le proverbe, pour chaque regard que nous jetons en arrière, il nous faut regarder deux fois vers l'avenir. Les anniversaires nous arrivent avec les 42 ans de Citinieri Grégory de Couillet, les 36 ans de mariage de Christelle et Matène Salah de Chapelle, les 81 ans de Di Matteo Maria de Courcelles et Ida de Gosti, elle fête ses 78 ans.
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3: Bonjour à tous, Bélier, après un lundi passé à rêvasser sur votre vie sentimentale, aujourd'hui la Lune rencontre Saturne dans votre signe. Conclusion, vous redescendez sur Terre. Taureau, même si c'est un peu compliqué, il vous faut impérativement vous montrer patient si vous êtes en attente de quelqu'un ou de quelque chose. Gémeaux, vous faites le tri parmi vos relations, vous avez besoin d'avoir les meilleurs autour de vous. Cancer, vos supérieurs vous observent depuis quelque temps, ils estiment que vous êtes prêt à vous voir confier de nouvelles responsabilités. Lion, il ne sert à rien de vous jeter de la poudre aux yeux. Vous n'êtes pas dupe, hein. Vous ne perdez pas votre temps avec des futilités ou de belles paroles. Vierge, vous passez au-dessus de vos a priori qui vous ont jusqu'ici fait passer à côté de pas mal d'opportunités. Balance, vous n'avez qu'une parole, mais attention, trahir votre confiance pourrait sinon vous affecter, rayer définitivement la personne de votre vie. Scorpion, vous épatez les autres par votre sens de l'organisation. C'est ce qui vous permet de faire plusieurs choses en même temps. Sagittaire, vous puisez votre énergie dans votre relation amoureuse. Votre partenaire vous soutient et vous encourage dans toutes vos entreprises. Capricorne, la Lune et Saturne vous confrontent à vos souvenirs, à vos expériences malheureuses aussi. Il est temps de tourner la page. Verseau, un certain nombre de tâches réclament beaucoup plus de concentration, ce qui n'est pas forcément votre point fort. Poisson, vous avez compris la leçon, vous êtes à présent beaucoup plus économe et réaliste quant à vos obligations. Je vous souhaite une très belle journée, à bientôt.
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8: Eddy Perron, bonjour, c'est l'heure de s'informer sur Radio Bonheur. On file à Sanzay, c'est dans la région de Serrefontaine, il y a là la ferme Montaval. Et dans ce village à tradition agricole, eh bien, un petit comité de quartier a décidé de créer pour la première fois un festival de country blues. On a décidé de les encourager. Alors trois bons groupes d'artistes seront présents, dont Acamuse, Ablaze et Will Pepper Band. La ferme Montaval sera transformée en ranch et en saloon pour l'occasion. Habillez-vous un petit peu en country, hein, histoire de respecter l'ambiance. Vous voulez éventuellement réserver votre place, eh bien vous appelez au 0494 69 68 07, 0494 69 68 07. Il est préférable d'ailleurs de réserver. L'adresse, la ferme du Montaval, rue de la Tannerie, numéro 225 à Sanzay, et c'est le 22 août. Parlons des arts de la rue à Chassepierre. Cette année, le Festival international des arts de la rue se décline sur le thème « Se ressouvenir ». Au programme, une cinquantaine de spectacles, des marionnettes, des performances, du cirque, des déambulations, de la musique, de la danse, qui ravira des souvenirs, que ce soit une pensée, une figure, une tradition ou un événement marquant. Ce sera les 15 et 16 août. Vous allez sur le site pour réserver votre place, sur le site chassepierre.be, chassepierre.be. La ville de Wavre propose de découvrir son marché hebdomadaire sous un angle un peu original, et ce grâce à une visite guidée de 2 heures qui se clôture par une dégustation de produits locaux, dont la fameuse tarte du Stoffé. Alors, vous voulez plus d'infos, vous allez sur le site wavre.be 2026, wavre.be 2026. La Louvière Plage, en plein centre-ville, c'est en juillet et en août. Il y a des transats, une ambiance de vacances, des animations, des concerts, des soirées DJ, des rendez-vous pour la famille. C'est un endroit incontournable. Vous voulez plus d'infos? Vous allez sur le site lalouvière-centre-ville.com, lalouvière-centre-ville.com.
9: Eddy Perron, je vous souhaite une bonne journée sur Radio Bonheur.

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1: Bonjour à tous, en ce mardi 4 août, nous fêtons Jean-Marie Vianney. Le proverbe: pour chaque regard que nous jetons en arrière, il nous faut regarder deux fois vers l'avenir. Les anniversaires nous arrivent avec les 42 ans de Citinieri Grégory de Couillet, les 36 ans de mariage de Christelle et Matène Salin de Chapelle, les 81 ans de Di Matteo Maria de Courcelles et Ida de Gosti, elle fête ses 78 ans.
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3: Bonjour à tous, Bélier, après un lundi passé à rêvasser sur votre vie sentimentale, aujourd'hui la Lune rencontre Saturne dans votre signe. Conclusion, vous redescendez sur Terre. Taureau, même si c'est un peu compliqué, il vous faut impérativement vous montrer patient si vous êtes en attente de quelqu'un ou de quelque chose. Gémeaux, vous faites le tri parmi vos relations, vous avez besoin d'avoir les meilleurs autour de vous. Cancer, vos supérieurs vous observent depuis quelque temps, ils estiment que vous êtes prêt à vous voir confier de nouvelles responsabilités. Lion, il ne sert à rien de vous jeter de la poudre aux yeux. Vous n'êtes pas dupe, hein. Vous ne perdez pas votre temps avec des futilités ou de belles paroles. Vierge, vous passez au-dessus de vos a priori qui vous ont jusqu'ici fait passer à côté de pas mal d'opportunités. Balance, vous n'avez qu'une parole, mais attention, trahir votre confiance pourrait sinon vous affecter, rayer définitivement la personne de votre vie. Scorpion, vous épatez les autres par votre sens de l'organisation. C'est ce qui vous permet de faire plusieurs choses en même temps. Sagittaire, vous puisez votre énergie dans votre relation amoureuse. Votre partenaire vous soutient et vous encourage dans toutes vos entreprises. Capricorne, la Lune et Saturne vous confrontent à vos souvenirs, à vos expériences malheureuses aussi. Il est temps de tourner la page. Verseau, un certain nombre de tâches réclament beaucoup plus de concentration, ce qui n'est pas forcément votre point fort. Poisson, vous avez compris la leçon, vous êtes à présent beaucoup plus économe et réaliste quant à vos obligations. Je vous souhaite une très belle journée, à bientôt.
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5: Bonjour à tous, la Belgique a déjà enregistré 117 feux de végétation depuis le début de l'année, soit 2 de plus qu'en 2025. L'information a été dévoilée mercredi dernier par des chercheurs de la faculté des bio-ingénieurs de l'université de Gand. Ce chiffre dépasse largement la moyenne entre 2010 et 2025 qui s'établit à 62 feux. En 2026, 31 hectares de milieux naturels ont déjà brûlé en Belgique. La répartition varie fortement selon les provinces. Le Limbourg est en tête avec 20,5% des feux enregistrés, suivi de Namur 17,1%, de la Flandre occidentale et d'Anvers 13,7%, de la Flandre orientale et de Liège 10,3%, du Luxembourg 6%, du Brabant flamand 4,3%, du Hainaut 3,4% et du Brabant wallon 0,9%. Plus de 95% de ces incendies sont d'origine humaine, qu'il s'agisse d'imprudence ou d'actes volontaires. À l'échelle européenne, on dénombre déjà 1396 grands feux de végétation de plus de 30 hectares contre une moyenne de 1119. La superficie totale brûlée dépasse elle aussi la moyenne, 429 583 hectares détruits depuis janvier contre 388 828 hectares en moyenne. Pour les chercheurs, cette évolution n'a rien d'un hasard. Le dérèglement climatique d'origine humaine augmente le nombre de jours à risque élevé d'incendie. Pour le professeur Jan Battens, l'impact du changement climatique sur les feux de végétation ne se limite pas aux pays méditerranéens. Le risque augmente également en Belgique et dans le reste de l'Europe du Nord-Ouest. Cela nécessite une approche scientifique qui ne se concentre pas uniquement sur la lutte contre les incendies, mais aussi sur la prévention, la gestion des risques et une meilleure compréhension de l'origine et de la propagation des feux de végétation. Les chercheurs ajoutent que la Belgique n'est pas suffisamment préparée à l'augmentation du risque de feux de végétation. L'un des principaux défis reste le manque de données systématiques sur ces incendies. Le professeur Jan Battens estime encore qu'il est impossible de mettre en place une politique efficace si l'on ne sait pas précisément où, quand et pourquoi les feux de végétation se déclarent. C'est pourquoi nous collectons un maximum de données pendant et après les incendies. Ces informations nous permettent de mieux cartographier les risques, de prédire le comportement des feux et d'aider plus efficacement les services de secours ainsi que les gestionnaires d'espaces naturels. Pour les gestionnaires de refuges animaliers, les dernières semaines ont été plutôt difficiles. Hormis la saturation des refuges qui n'est plus propre aux grandes vacances, le nouveau code wallon du bien-être animal est en cours d'examen et il suscite plusieurs inquiétudes. Et puis récemment, une saisie de plus de 80 animaux a eu lieu à Égozé. Il y avait déjà eu une saisie en 2023, c'était le même propriétaire, suivi d'un recours au Conseil d'État. Ce que les refuges reprochent, c'est que les procédures protègent toujours les auteurs de maltraitance et non les animaux. On écoute à ce sujet Gaëtan Zgualdino, directeur de Griffes La Louvière et président de l'Union Wallonne pour la protection animale.
6: Alors, on n'arrive pas à comprendre qu'en moins de 3 ans, cette personne a pu récidiver.

0: et ne pas être surveillé correctement, ne pas pouvoir récupérer autant d'animaux. Il y en a un qui est à la maison et qui est chez moi, et vous voyez que c'est des animaux qui n'ont pas eu tout ce dont ils avaient besoin. Alors oui, ils ont été nourris, mais 80 animaux dans une petite maison, ça passe pas. 80 chiens dans une petite maison, ça passe pas. Et donc quand on voit d'où on vient, où on en est, ben on se dit qu'il y a un problème. Il y a un problème de moyens d'abord dans les services de contrôle, un problème de formation et de disponibilité, de sensibilité des zones de police, des agents constatateurs, ou dans certaines villes où on met pas les moyens pour faire les contrôles qu'il aurait fallu, parce que cette dame a été contrôlée une fois, deux fois, et puis c'était tout en fait. Il aurait fallu continuer à aller chez elle pour maintenir un niveau de bien-être pour les animaux qui étaient là, parce qu'elle a continué à racheter malgré le recours qu'elle était en train de faire. Elle a récupéré encore de nombreux, et donc tout ça c'est problématique, et ça aurait été nécessaire de faire un meilleur contrôle. Ici c'est un refuge qui a donné l'alerte, c'est eux qui ont été quelque part la sentinelle, et moi je trouve que c'est pas normal que les animaux méritent mieux en 2026 que d'avoir des autorités qui sont toujours à éteindre les incendies là où on les appelle, quoi.
1: Et puis encore une nouvelle affaire de maltraitance, une vétérinaire française a abandonné 39 chats dans un conteneur en Belgique. Ils ont à présent été accueillis dans plusieurs refuges. C'est l'occasion pour vous de lancer un nouvel appel aux dons.
0: Oui, d'abord, avant les dons par rapport à cette vétérinaire, son nom est sorti dans la presse, même la presse française. Tout le monde en a parlé en France quand elle a abandonné une quarantaine de chats là-bas. Et puis, quand on découvre qu'elle est arrivée dans notre région, il y a 4 chats qui ont été saisis, qui sont chez nous, et qu'elle a laissé ces chats vraiment dans leur jus, vraiment, je ne sais pas le dire autrement, dans leurs urines, dans leurs excréments, dans des cages de transport, enfermés dans un box en fait, d'un vide-maison, vous savez, les endroits où on peut stocker des meubles, un garde meubles, eh bien, c'est juste effroyable. Et en fait, cette vétérinaire, elle a une interdiction de délivrer des médicaments, d'en utiliser en France, et on veut que les autorités belges en prennent la mesure et l'interdisent d'exercer chez nous, parce que elle a ce côté Dr Jekyll et Mr Hyde, visiblement, de ce qu'on apprend, et elle soigne, mais parfois elle néglige et elle maltraite, et on se mobilise pour l'empêcher de pouvoir exercer chez nous, parce qu'elle elle est en train d'essayer de s'installer chez nous.
1: La journée sera à nouveau estivale avec beaucoup de soleil, en tout cas dans un premier temps. En effet, dans l'après-midi, les nuages deviendront plus menaçants et pourront être à l'origine de pluies et éventuellement d'un orage. Les températures, 31 degrés. On referme ici ce bulletin d'info. Je vous souhaite une excellente journée. À notre écoute.
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1: 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Le proverbe, pour chaque regard que nous jetons en arrière, il nous faut regarder deux fois vers l'avenir. Les anniversaires nous arrivent avec les 42 ans de Citinieri Grégory de Couillet, les 36 ans de mariage de Christelle et Matène Salin de Chapelle, les 81 ans de Di Matteo Maria de Courcelles et Ida de Gosti, elle fête ses 78 ans.
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3: Bonjour à tous, Bélier, après un lundi passé à rêvasser sur votre vie sentimentale, aujourd'hui la Lune rencontre Saturne dans votre signe. Conclusion, vous redescendez sur Terre. Taureau, même si c'est un peu compliqué, il vous faut impérativement vous montrer patient si vous êtes en attente de quelqu'un ou de quelque chose. Gémeaux, vous faites le tri parmi vos relations, vous avez besoin d'avoir les meilleurs autour de vous. Cancer, vos supérieurs vous observent depuis quelque temps. Ils estiment que vous êtes prêt à vous voir confier de nouvelles responsabilités. Lion, il ne sert à rien de vous jeter de la poudre aux yeux. Vous n'êtes pas dupe, hein. Vous ne perdez pas votre temps avec des futilités ou de belles paroles. Vierge, vous passez au-dessus de vos a priori qui vous ont jusqu'ici fait passer à côté de pas mal d'opportunités. Balance, vous n'avez qu'une parole, mais attention, trahir votre confiance pourrait sinon vous affecter, rayer définitivement la personne de votre vie. Scorpion, vous épatez les autres par votre sens de l'organisation. C'est ce qui vous permet de faire plusieurs choses en même temps. Sagittaire, vous puisez votre énergie dans votre relation amoureuse. Votre partenaire vous soutient et vous encourage dans toutes vos entreprises. Capricorne, la Lune et Saturne vous confrontent à vos souvenirs, à vos expériences malheureuses aussi. Il est temps de tourner la page. Verseau, un certain nombre de tâches réclament beaucoup plus de concentration, ce qui n'est pas forcément votre point fort. Poisson, vous avez compris la leçon, vous êtes à présent beaucoup plus économe et réaliste quant à vos obligations. Je vous souhaite une très belle journée, à bientôt.
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5: Bonjour à tous, les premiers résidents s'installent au nouveau centre fait d'asile d'Uccle. Le SAMU social a commencé à installer les premiers demandeurs de protection internationale avant l'audience en référé prévue le 5 août, a confirmé ce lundi l'association. Ce centre de 230 places installé dans l'ancien bâtiment Harmonia doit remplacer celui de Kuckelberg, devenu insalubre. Son ouverture, initialement prévue le 14 juillet, avait été suspendue par la justice après un recours introduit par des riverains contestant notamment le respect des règles urbanistiques. Une décision sur le fond était attendue pour la fin juillet, mais la juge s'est entre-temps dessaisie du dossier pour des raisons médicales, entraînant la reprise de la procédure devant un autre magistrat. Une première ordonnance rendue sur requête unilatérale avait suspendu l'installation sous peine d'astreinte dans l'attente d'une audience en référé. Selon le SAMU social, cette première ordonnance a cessé de produire ses effets le 31 juillet à minuit. Nous n'avons été notifiés d'aucune prolongation. Les résidents ont donc commencé à s'installer progressivement, a confirmé l'association qui assure qu'elle se conformera à toute décision de justice ultérieure. La bourgmestre faisant fonction d'Uccle, Valentine Delwart, regrette cette installation, estimant qu'elle intervient avant qu'un juge ne se prononce. D'autre part, elle estime que cette installation ne respecte pas la première ordonnance. Elle précise que la commune ne peut toutefois pas en imposer le respect, cette décision relevant de la justice civile. Les riverains ayant obtenu cette ordonnance peuvent eux faire constater les faits par huissier et selon elle réclamer les astreintes prévues. Sur le plan politique, le PS d'Uccle a accusé ce week-end le collège MR Écolo de soutenir en justice les opposants au centre, contrairement aux déclarations publiques affirmant une position de neutralité. Les socialistes estiment que les arguments développés par la commune devant le tribunal visent à obtenir la suspension de l'installation du centre. Le PS annonce qu'il demandera des explications lors du prochain conseil communal. Le festival Esperanza a attiré plus de 26 000 personnes le week-end dernier à l'abbaye de Floreffe, ont annoncé dimanche en fin de journée ses organisateurs, très heureux de cette affluence. L'événement devrait toutefois déménager en 2027 en raison de tensions avec les gestionnaires du site historique et la commune namuroise. Quelques dizaines d'artistes se sont produits sur les différentes scènes du festival durant 3 jours, entre musique du monde, reggae, dub, hip-hop, rap, électro et pop. Parmi eux, on trouvait quelques noms bien connus comme Scylla et Furex Barbarossa, Lia Kali, Louisa, La Nina, Rokia Traoré, Passy et Pete Bacardi. Porté par une nouvelle vision, Esperanza a toutefois largement misé sur des artistes émergents comme le rappeur français Ino Casablanca, la figure de la nouvelle vague brésilienne Ana Frango Eléctrico ou encore la cumbia d'influence punk des Mexicains de Son Rompe Pera. Les arts de rue ont également conservé une place de choix, tout comme le Village des Possibles et sa trentaine de collectifs et associations, symbole d'un festival voulu engager pour un monde plus solidaire et anticapitaliste. Pour cette 24e édition, un peu plus de 3000 passes 3 jours ont été vendues, tandis que la programmation de vendredi a attiré 8000 mélomanes. La journée de samedi a comptabilisé un peu moins de 10 000 entrées et celle de dimanche 9000. Le bilan de cette année est vraiment positif, a souligné Arnaud Debry, co-organisateur. Financièrement, on touche à l'équilibre, voire au léger bonus. Les chiffres sont sensiblement identiques à ceux de l'an dernier, dont l'affiche se comporter pourtant de plus grand nom. Si cette édition est qualifiée de succès total, il est plus que probable qu'elle soit la dernière à l'abbaye de Floreffe. Ne se sentant plus réellement

les bienvenus ni par le nouveau propriétaire de l'abbaye ni par la commune. Les organisateurs ont lancé dimanche un appel à d'autres communes et sites qui pourraient se porter candidates pour accueillir l'événement dès 2027. La journée sera à nouveau estivale avec beaucoup de soleil, en tout cas dans un premier temps. En effet, dans l'après-midi, les nuages deviendront plus menaçants et pourront être à l'origine de pluies et éventuellement d'un orage. Les températures, 31 degrés. On referme ici ce bulletin d'info. Je vous souhaite une excellente journée. À notre écoute.

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1: Bonjour à tous, en ce mardi 4 août, nous fêtons Jean-Marie Vianney. Le proverbe: pour chaque regard que nous jetons en arrière, il nous faut regarder deux fois vers l'avenir. Les anniversaires nous arrivent avec les 42 ans de Citinieri Grégory de Couillet, les 36 ans de mariage de Christelle et Matène Salin de Chapelle, les 81 ans de Di Matteo Maria de Courcelles et Ida de Gosti, elle fête ses 78 ans.
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3: Bonjour à tous, Bélier, après un lundi passé à rêvasser sur votre vie sentimentale, aujourd'hui la Lune rencontre Saturne dans votre signe. Conclusion, vous redescendez sur Terre. Taureau, même si c'est un peu compliqué, il vous faut impérativement vous montrer patient si vous êtes en attente de quelqu'un ou de quelque chose. Gémeaux, vous faites le tri parmi vos relations, vous avez besoin d'avoir les meilleurs autour de vous. Cancer, vos supérieurs vous observent depuis quelque temps. Ils estiment que vous êtes prêt à vous voir confier de nouvelles responsabilités. Lion, il ne sert à rien de vous jeter de la poudre aux yeux. Vous n'êtes pas dupe, hein. Vous ne perdez pas votre temps avec des futilités ou de belles paroles. Vierge, vous passez au-dessus de vos a priori qui vous ont jusqu'ici fait passer à côté de pas mal d'opportunités. Balance, vous n'avez qu'une parole, mais attention, trahir votre confiance pourrait sinon vous affecter, rayer définitivement la personne de votre vie. Scorpion, vous épatez les autres par votre sens de l'organisation. C'est ce qui vous permet de faire plusieurs choses en même temps. Sagittaire, vous puisez votre énergie dans votre relation amoureuse. Votre partenaire vous soutient et vous encourage dans toutes vos entreprises. Capricorne, la Lune et Saturne vous confrontent à vos souvenirs, à vos expériences malheureuses aussi. Il est temps de tourner la page. Verseau, un certain nombre de tâches réclament beaucoup plus de concentration, ce qui n'est pas forcément votre point fort. Poisson, vous avez compris la leçon, vous êtes à présent beaucoup plus économe et réaliste quant à vos obligations. Je vous souhaite une très belle journée, à bientôt.
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4: Bonjour à tous. L'organe central pour la saisie et la confiscation a reçu plus de 148 millions d'euros issus d'activités illicites en 2025, selon son rapport d'activité. Environ 95 millions d'euros issus des saisies et confiscations d'avoirs criminels ont été reversés à l'État et aux entités publiques en 2025, ce qui représente une augmentation significative par rapport aux 66,9 millions enregistrés en 2024 et aux 39,6 millions de 2023. L'organe central pour la saisie et la confiscation a notamment versé 50,9 millions d'euros au Trésor public à la suite d'une confiscation directe. Si les affaires liées aux stupéfiants restent les plus nombreuses en volume, 46% des dossiers pour un montant de 16,2 millions d'euros, ce sont les dossiers de recel et de blanchiment qui ont généré les montants les plus importants, représentant à eux seuls plus de 69 millions d'euros. La fraude sociale, 18,8 millions d'euros, et les organisations criminelles, 14 millions d'euros, complètent le haut du tableau. Sur le plan opérationnel, l'activité de l'organe central pour la saisie et la confiscation a été intense, avec l'ouverture de 12 239 nouveaux dossiers au cours de l'année, ce qui indique une progression du nombre de dossiers pénaux impliquant la saisie d'avoirs patrimoniaux. 17 avoirs patrimoniaux ayant fait l'objet d'une décision d'aliénation définitive ont d'ailleurs été mis directement à la disposition de la police et de la sûreté de l'État pour soutenir leur mission. Le festival Esperanza a attiré plus de 26 000 personnes le week-end dernier à l'abbaye de Floreffe, ont annoncé dimanche en fin de journée ses organisateurs. Très heureux de cette affluence. L'événement devrait toutefois déménager en 2027 en raison de tensions avec les gestionnaires du site historique et la commune namuroise. Quelques dizaines d'artistes se sont produits sur les différentes scènes du festival durant 3 jours, entre musique du monde, reggae, dub, hip-hop, rap, électro et pop. Parmi eux, on trouvait quelques noms bien connus comme Scylla et Furex Barbarossa, Lia Kali, Louisa, La Nina, Rokia Traoré, Passy et Pete Bacardi. Porté par une nouvelle vision, Esperanza a toutefois largement misé sur des artistes émergents comme le rappeur français Ino Casablanca, la figure de la nouvelle vague brésilienne Ana Frango Eléctrico ou encore la cumbia d'influence punk des Mexicains de Son Rompe Pera. Les arts de rue ont également conservé une place de choix, tout comme le Village des Possibles et sa trentaine de collectifs et associations, symbole d'un festival voulu engager pour un monde plus solidaire et anticapitaliste. Pour cette 24e édition, un peu plus de 3000 passes 3 jours ont été vendues, tandis que la programmation de vendredi a attiré 8000 mélomanes. La journée de samedi a comptabilisé un peu moins de 10 000 entrées et celle de dimanche 9000. Le bilan de cette année est vraiment positif, a souligné Arnaud Debris, co-organisateur. Financièrement, on touche à l'équilibre, voire au léger bonus. Les chiffres sont sensiblement identiques à ceux de l'an dernier, dont l'affiche comportait pourtant de plus grands noms. Si cette édition est qualifiée de succès total, il est plus que probable qu'elle soit la dernière à l'abbaye de Floreffe. Ne se sentant plus réellement les bienvenus, ni par le nouveau propriétaire de l'abbaye, ni par la commune, les organisateurs ont lancé dimanche un appel à d'autres communes et sites qui pourraient se porter candidates pour accueillir l'événement dès 2027. La journée sera à nouveau estivale avec beaucoup de soleil, en tout cas dans un premier temps. En effet, dans l'après-midi, les nuages deviendront plus menaçants et pourront être à l'origine de pluies et éventuellement d'un orage. Les températures, 31 degrés. On referme ici ce bulletin d'info. Je vous souhaite une excellente journée. À notre écoute.
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1: 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Les anniversaires nous arrivent avec les 42 ans de Citinieri Grégory de Couillet, les 36 ans de mariage de Christelle et Maten Salin de Chapelle, les 81 ans de Di Matteo Maria de Courcelles et Ida de Gosti, elle fête ses 78 ans.
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3: Bonjour à tous, Bélier, après un lundi passé à rêvasser sur votre vie sentimentale, aujourd'hui la Lune rencontre Saturne dans votre signe. Conclusion, vous redescendez sur Terre. Taureau, même si c'est un peu compliqué, il vous faut impérativement vous montrer patient si vous êtes en attente de quelqu'un ou de quelque chose. Gémeaux, vous faites le tri parmi vos relations, vous avez besoin d'avoir les meilleurs autour de vous. Cancer, vos supérieurs vous observent depuis quelque temps. Ils estiment que vous êtes prêt à vous voir confier de nouvelles responsabilités. Lion, il ne sert à rien de vous jeter de la poudre aux yeux. Vous n'êtes pas dupe, hein. Vous ne perdez pas votre temps avec des futilités ou de belles paroles. Vierge, vous passez au-dessus de vos a priori qui vous ont jusqu'ici fait passer à côté de pas mal d'opportunités. Balance, vous n'avez qu'une parole, mais attention, trahir votre confiance pourrait sinon vous affecter, rayer définitivement la personne de votre vie. Scorpion, vous épatez les autres par votre sens de l'organisation. C'est ce qui vous permet de faire plusieurs choses en même temps. Sagittaire, vous puisez votre énergie dans votre relation amoureuse. Votre partenaire vous soutient et vous encourage dans toutes vos entreprises. Capricorne, la Lune et Saturne vous confrontent à vos souvenirs, à vos expériences malheureuses aussi. Il est temps de tourner la page. Verseau, un certain nombre de tâches réclament beaucoup plus de concentration, ce qui n'est pas forcément votre point fort. Poisson, vous avez compris la leçon, vous êtes à présent beaucoup plus économe et réaliste quant à vos obligations. Je vous souhaite une très belle journée, à bientôt.
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0: Un centre de Binche. Ce lieu d'exposition s'appelle le Fuseau. Il est situé sur la Grand Place de Binche où deux dentelières professionnelles pratiquent l'art de la dentelle en démonstration pour des visiteurs qui ont ainsi l'opportunité de voir des pièces en cours de réalisation. Alors si vous voulez découvrir le monde de la dentelle, eh bien je vous invite à vous rendre à la rue Saint-Moustier, numéro 6, à Binche. Un numéro de GSM, si vous voulez avoir une visite particulière, 0455-1986-45, 0455-1986-45. Le lycée Martin de Louvain-la-Neuve propose durant les vacances et bien des stages en langue anglaise. Les enfants s'amusent et parlent anglais en même temps. Ils font du sport, ils font du théâtre et tout et tout. Vous voulez les inscrire? Eh bien, vous n'hésitez pas à le faire en appelant au 0821 332 0821 332, ou vous allez sur le site cl.be. On fait un petit tour du côté de Serrefontaine. En période des vacances, on vous invite à découvrir cette superbe région. Les explications de Sabrina, coordinatrice au sein de l'Office du tourisme de Serrefontaine.
1: Le fonds de commerce, j'ai envie de dire, de l'Office du tourisme, ce sont les balades. Alors autant les balades autour des lacs, bien entendu, que ce soit à pied ou à vélo, avec toutes les attractions et activités que vous allez retrouver autour des lacs. Mais au niveau de l'entité de Serrefontaine, nous avons énormément de balades aussi de l'entité, de l'Office du tourisme entretenu par la commune et par l'Office du tourisme. Et donc ce sont beaucoup de balades dans les bois, donc il y a autant pour le VTT que pour les marcheurs, que pour les coureurs. Il y a des balades ludiques, d'ailleurs nous créons des balades ludiques, puisque pour pouvoir mettre en avant le patrimoine, c'est bien de venir avec des nouveautés. Et donc à l'Office du tourisme, on a à cœur chaque année de créer quelques nouveautés pour pouvoir montrer à quel point justement le patrimoine est attrayant.
0: Si vous voulez davantage de renseignements, vous n'hésitez pas à aller sur le site serrefontaine.be. Allez, on file à l'abbaye de Bonne-Espérance à Estine pour participer aux moissons. Les moissons, c'est les 15, 16 et 17 août. C'est l'occasion de découvrir le monde agricole d'autrefois. Il y a des moissons à l'ancienne, des chevaux, des véhicules anciens, de l'artisanat, un village des saveurs, bar, guinguette et tout et tout. Et en plus, les gestionnaires sont sympas. Vous voulez plus d'infos? Vous allez sur le site abbayebonnespérance.be, abbayebonnespérance.be. Je vous souhaite de bons moments sur Radio Bonheur.

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1: 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Le proverbe: pour chaque regard que nous jetons en arrière, il nous faut regarder deux fois vers l'avenir. Les anniversaires nous arrivent avec les 42 ans de Citinieri Grégory de Couillet, les 36 ans de mariage de Christelle et Maten Salin de Chapelle, les 81 ans de Di Matteo Maria de Courcelles et Ida de Gosti, elle fête ses 78 ans.
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3: Bonjour à tous, Bélier, après un lundi passé à rêvasser sur votre vie sentimentale, aujourd'hui la Lune rencontre Saturne dans votre signe. Conclusion, vous redescendez sur Terre. Taureau, même si c'est un peu compliqué, il vous faut impérativement vous montrer patient si vous êtes en attente de quelqu'un ou de quelque chose. Gémeaux, vous faites le tri parmi vos relations, vous avez besoin d'avoir les meilleurs autour de vous. Cancer, vos supérieurs vous observent depuis quelque temps, ils estiment que vous êtes prêt à vous voir confier de nouvelles responsabilités. Lion, il ne sert à rien de vous jeter de la poudre aux yeux. Vous n'êtes pas dupe, hein. Vous ne perdez pas votre temps avec des futilités ou de belles paroles. Vierge, vous passez au-dessus de vos a priori qui vous ont jusqu'ici fait passer à côté de pas mal d'opportunités. Balance, vous n'avez qu'une parole, mais attention, trahir votre confiance pourrait sinon vous affecter, rayer définitivement la personne de votre vie. Scorpion, vous épatez les autres par votre sens de l'organisation. C'est ce qui vous permet de faire plusieurs choses en même temps. Sagittaire, vous puisez votre énergie dans votre relation amoureuse. Votre partenaire vous soutient et vous encourage dans toutes vos entreprises. Capricorne, la Lune et Saturne vous confrontent à vos souvenirs, à vos expériences malheureuses aussi. Il est temps de tourner la page. Verseau, un certain nombre de tâches réclament beaucoup plus de concentration, ce qui n'est pas forcément votre point fort. Poisson, vous avez compris la leçon, vous êtes à présent beaucoup plus économe et réaliste quant à vos obligations. Je vous souhaite une très belle journée, à bientôt.
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3: Eddy Perron, l'heure de s'informer sur Radio Bonheur. Durant cet été, n'hésitez pas à découvrir la réserve naturelle des Marionvilles à

0: par les agriculteurs, mais la nature n'aime pas le vide. Elle est revenue et des nouvelles zones de marais ont été créées. Une faune et une flore sauvages se sont installées. Et puis en 1978, la réserve naturelle des Marionvilles, qui s'étend sur les communes de Saint-Guilain et Carnion, est née. C'est à découvrir. Vous voulez plus d'infos, vous allez sur le site natagora.be et vous allez notamment sur la page dédiée aux réserves. Vous voulez découvrir des voitures exceptionnelles, des old-timers, des young-timers ou encore des voitures de prestige? Eh bien, sachez qu'il y a une association qui s'appelle Static Cars qui vous invite tous les dimanches sur le parking du MediaMarkt de Waterloo pour découvrir ces voitures et boire un petit verre entre amis. Attention, on n'abuse pas de l'alcool. C'est à partir de 18 ans, c'est tout à fait gratuit et c'est tout au long des vacances. Vous voulez plus d'infos? Vous allez sur le site static-cars.be, static-cars. On vous invite à découvrir la carrière d'Aubourg durant les vacances. Plusieurs dates sont prévues et c'est proposé par la Maison des sciences de la vie et de la terre. C'est l'occasion de découvrir un écosystème rare, une faune et une flore tout à fait exceptionnelles. C'est pour tous les publics. Comme je vous le disais, plusieurs dates sont prévues. Pour en savoir un petit peu plus, vous allez sur le site msvt.be, msvt.be. Pour les 120 ans des bâtiments Gramme et de la maçonnerie du campus universitaire de Charleroi, une chasse au trésor Totemus a été créée. Comme fil conducteur, la chasse vous amène à rencontrer des personnages de Charleroi, des personnages emblématiques, comme par exemple Paul Pasteur ou encore Jules Destrée. Au fil des rues, vous découvrez les témoins architecturaux de cette période ainsi que d'autres plus récents chargés d'histoire locale et qui ont façonné le visage actuel de la ville de Charleroi. C'est proposé en partenariat avec la province de Hainaut. Vous voulez plus d'infos, vous allez sur le site totemus.com, totemus.com. 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
8: Bonjour à tous. Un homme a été blessé dimanche soir lors d'une bagarre survenue à proximité du square de l'aviation à Anderlecht, près de la foire du Midi, a indiqué hier la police de la zone Bruxelles-Midi. Les services de police ont été appelés vers 22h50. À leur arrivée, les agents ont découvert un homme blessé. La victime présentait une plaie par arme blanche au niveau du bas du dos. Elle a été transportée à l'hôpital pour y recevoir des soins. Son pronostic vital n'est pas engagé. Une enquête est en cours afin de déterminer les circonstances exactes des faits, a précisé la police. Autre fait divers, une baigneuse a perdu la vie à La Panne hier après-midi, d'après le journal Utlats News. Les faits ont eu lieu vers 16h. Les sauveteurs locaux ont secouru une femme âgée retrouvée inconsciente dans l'eau à quelques mètres de la plage. Malgré les tentatives de réanimation, son décès a été déclaré sur les lieux. Le parquet de Flandre occidentale a confirmé les faits. Les circonstances du décès font l'objet d'une enquête.

0: La saturation des refuges qui n'est plus propre aux grandes vacances, le nouveau code wallon du bien-être animal est en cours d'examen et il suscite plusieurs inquiétudes. Et puis récemment, une saisie de plus de 80 animaux a eu lieu à Aiguezé. Il y avait déjà eu une saisie en 2023, c'était le même propriétaire, suivi d'un recours au Conseil d'État. Ce que les refuges reprochent, c'est que les procédures protègent toujours les auteurs de maltraitance et non les animaux. On écoute à ce sujet Gaëtan Sgualdino, directeur de Griffe La Louvière et président de l'Union Wallonne pour la protection animale.
1: Alors, on n'arrive pas à comprendre qu'en moins de 3 ans, cette personne a pu récidiver et ne pas être surveillée correctement, pouvoir récupérer autant d'animaux. Il y en a un qui est à la maison et qui est chez moi, et vous voyez que c'est des animaux qui n'ont pas eu tout ce dont ils avaient besoin. Alors oui, ils ont été nourris, mais 80 animaux dans une petite maison, ça passe pas. 80 chiens dans une petite maison, ça passe pas. Et donc, quand on voit d'où on vient, où on en est, ben on se dit qu'il y a un problème. Il y a un problème de moyens, d'abord dans les services de contrôle, un problème de formation et de disponibilité, de sensibilité des zones de police, des agents constatateurs ou dans certaines villes où on ne met pas les moyens pour faire des contrôles qu'il aurait fallu, parce que cette dame a été contrôlée une fois, deux fois, et puis c'était tout, en fait. Il aurait fallu continuer à aller chez elle pour maintenir un niveau de bien-être pour les animaux qui étaient là, parce qu'elle a continué à en acheter malgré le recours qu'elle était en train de faire. Elle a récupéré encore de nombreux, et donc tout ça c'est problématique, et ça aurait été nécessaire de faire un meilleur contrôle. Ici, c'est un refuge qui a donné l'alerte, c'est eux qui ont été quelque part la sentinelle, et moi je trouve que c'est pas normal que les animaux méritent mieux en 2026 que d'avoir des autorités qui sont toujours à éteindre les incendies là où on les appelle, quoi.
0: Et puis encore une nouvelle affaire de maltraitance, une vétérinaire française a abandonné 39 chats dans un conteneur en Belgique. Ils ont à présent été accueillis dans plusieurs refuges. C'est l'occasion pour vous de lancer un nouvel appel aux dons.
1: Oui, d'abord, avant les dons par rapport à cette vétérinaire, hein, son nom est sorti dans la presse, même la presse française. Tout le monde en a parlé en France quand elle a abandonné une quarantaine de chats là-bas. Et puis, quand on découvre qu'elle est arrivée dans notre région, il y a 4 chats qui ont été saisis, qui sont chez nous, et qu'elle a laissé ces chats vraiment dans leur jus, vraiment, je ne sais pas le dire autrement, dans leurs urines, dans leurs excréments, dans des cages de transport, enfermés dans un box en fait, d'un vide-maison, vous savez, les endroits où on peut stocker des meubles, un garde-meubles. Eh bien, c'est juste effroyable. Et en fait, cette vétérinaire, elle a une interdiction de délivrer des médicaments et d'en utiliser en France, et on veut que les autorités belges en prennent la mesure et l'interdisent d'exercer chez nous, parce que elle a ce côté Dr Jekyll et Mr Hyde, visiblement, de ce qu'on apprend, et elle soigne, mais parfois elle néglige et elle maltraite, et on se mobilise pour l'empêcher de pouvoir exercer chez nous, parce qu'elle est en train d'essayer de s'installer chez nous.
0: La journée sera à nouveau estivale avec beaucoup de soleil, en tout cas dans un premier temps. En effet, dans l'après-midi, les nuages deviendront plus menaçants et pourront être à l'origine de pluies et éventuellement d'un orage. Les températures, 31 degrés. On referme ici ce bulletin d'info. Je vous souhaite une excellente journée. À notre écoute.

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5: Édith Piron, bonjour. L'info de votre région, c'est sur Radio Bonheur. Allez, on va faire un petit tour du côté de la Wallonie-Picarde avec le blanc moulin d'Ostiche qui se dévoile sous plusieurs angles tout au long d'une promenade. On peut découvrir un paysage vallonné verdoyant, mais on peut aussi manger de bonnes choses. Et puis il y a le patrimoine, la forge, toujours en activité, et aussi le moulin qui s'anime les dimanches d'été et vous transporte dans un autre temps. Alors si vous voulez découvrir le moulin d'Ostiche, c'est durant cet été au départ de la route de Flobecq à Ostiche. Là se trouve la maison du tourisme. Vous voulez plus d'infos, vous appelez au 069 78 98 16, 069 78 98 16. Charleroi est une ville multiculturelle et la bibliothèque Rimbaud à Charleroi l'a compris. La section pédagogique de cette bibliothèque propose des ouvrages conçus spécifiquement pour les personnes allophones. Ces ressources destinées aux enseignants et aux apprenants facilitent l'acquisition de la langue et encouragent l'intégration. Récemment, la bibliothèque a enrichi ses collections en inaugurant un fonds de documentaires en anglais. Vous y trouverez des ouvrages aux thématiques variées comme par exemple l'histoire, l'art, la cuisine, un fonds qui tend à s'enrichir. Vous voulez en savoir un petit peu plus sur ce fonds, eh bien vous allez sur le site charleroibibliothèque.be, charleroibibliothèque.be.
6: Allez, on file au château de Bouillon. Le château de Bouillon, c'est l'occasion de découvrir une part de notre histoire, les croisades, Godefroy de Bouillon et tout et tout. Mais le château de Bouillon prend une toute autre dimension la nuit. Il est en effet possible de

Une journée passée sous le signe du rêve, de l'aventure et de l'émerveillement. Heureux, c'est accessible gratuitement. Cet événement vous propose une multitude d'activités autour de tout ce qui vole dans une ambiance festive et conviviale. Ça se passe donc au stade de football de l'Heureux, le CESU, stade de football situé rempart des Arbalétriers. Amusez-vous à l'écoute de votre radio préférée. Bon après-midi.

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4: Eddy Piron, j'espère que vous allez bien. Bienvenue sur Radio Bonheur, c'est l'heure de s'informer. Le festival Il est temps d'en rire, ça se passe au lac de Genneval, qui est un site absolument superbe. Alors pendant tout l'été, vous pourrez applaudir sur scène deux comédiens qui vont jouer 15 rôles différents avec un spectacle plein d'humour. Et puis il y a aussi des humoristes comme par exemple Laurence Bibot ou encore Véronique Gallo. Tout ça est à découvrir au lac de Genneval. Il y a aussi des spectacles pour les tout petits. Plus d'infos, vous allez sur le site ilestemps.be, ilestemps.be, et c'est jusqu'au 4 septembre et c'est durant tout l'été. Vous savez qu'on peut se balader en paddle sur la Sambre. Eh bien oui, le stand-up paddle sur la Sambre permet de découvrir Charleroi autrement. Il y a des balades encadrées, le tarif tourne autour de 50€, mais ça vaut vraiment la peine. Les sorties se font généralement en petits groupes, sur réservation. Certaines formules proposent même une immersion dans des zones industrielles abandonnées. Vous voulez plus d'infos, vous allez sur le site tourdumondeenbelgique.be, tourdumondeenbelgique.be. Les carrières de Bourg, elles sont réaménagées depuis 1994 en espace naturel et la SBL Maison des Sciences de la Vie et de la Terre exploite ces anciennes carrières et vous invite à découvrir tout l'espace qu'il y a là-bas, espace naturel. On peut découvrir une faune et une flore uniques. Les visites sont assurées par un guide nature, membre du Cercle des Naturalistes de Belgique. C'est l'occasion de découvrir une faune et une flore sauvage. On découvre des orchidées, des goélands cendrés, des dindes européens, des espèces tout à fait exceptionnelles avec des falaises absolument fabuleuses. Vous voulez davantage de renseignements, vous n'hésitez pas à téléphoner au 065 84 40 65 065 84 40 65 et ces anciennes carrières et la SBL en question sont situées rue d'Empire numéro 31 à Mons. Votre enfant n'a pas envie de participer à un stage gnangnan et je le comprends. Mais sachez que l'école de l'enfant Jésus propose des stages dédiés à la science. Alors si votre enfant a envie de devenir un petit génie de la science,

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5: Edith Piron, bonjour, bienvenue sur Radio Bonheur. Un musée à découvrir, le musée Armand Pellegrin, qui est situé à Hélecine en Brabant Wallon, et il propose jusqu'au 13 septembre une exposition intitulée Memoria, et une exposition consacrée aux souvenirs d'Hélecine au temps du baby boom. Alors le musée Pellegrin est situé rue du Moulin, numéro 15 à Hélecine. Vous voulez plus d'infos, eh bien vous allez sur le site muséearmandpellegrin.be ou vous appelez au 019 65 69 90, 019 65 69 90. Allez, une petite idée de balade intemporelle, le Mondanium, la machine à penser le monde. C'est un musée à découvrir. Où ça? Ben, à Mons. 1895, la machine Mondanium se met en route. À l'origine de ce projet humaniste et universaliste, la conviction profonde que la paix dans le monde est possible grâce au classement et au partage des connaissances. Derrière ces idées, incarnant une foi inébranlable dans le progrès et le savoir humain des hommes et des femmes au destin incroyable, mais bien souvent oublié. On pense à évidemment Paul Hotley, reconnu comme l'un des pères d'Internet, ou encore Henri Lafontaine, prix Nobel de la paix, ou Léonie Lafontaine, figure marquante du féminisme belge. Tout ça est à découvrir au Mondanium. Vous voulez davantage de renseignements? Eh bien, vous allez sur le site mondanium.org, mondanium.org. Une journée spéciale pour aller à la rencontre des sculpteurs de Soigny, ce sera le 25 août. Cette visite invite à remonter le temps au fil des rues de Soigny, à la découverte de son patrimoine, de son architecture et des traces géologiques qui s'y cachent. Ce sera aussi l'occasion d'aller à la rencontre de sculpteurs qui officient encore. C'est une proposition de l'Office du tourisme de Soigny, qui est situé rue du Lombard à Soigny. Attention, il faut réserver si vous voulez participer à cette journée spéciale. Vous appelez au 065 34 73 76 067 34 73 76. Comme chaque année, Place aux Artistes, c'est une initiative de la province du Brabant portée par l'association Le 38, s'installe au cœur des villages. Le 22 août, les amis de Bouzeval vous convient au concert que proposera Victorine Meurice. Ça se passe donc à la chapelle du Triochène, située rue Triochène à Bouzeval. Née en 2010, Victorine Meurice est une jeune violoniste wallonnoise suivie par le professeur Shirley Laub au Conservatoire Royal de Bruxelles. C'est du solide. Fascinée par la musique depuis toute petite, elle commence les cours de violon à 4 ans. Victorine joue sur un violon Jean-Baptiste Vuillaume de 1869, généralement prêté par la fondation Arthur Grumiau. Donc c'est du solide.

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2: Bonjour à tous, en ce mardi 4 août, nous fêtons Jean-Marie Vianney. Le proverbe, pour chaque regard que nous jetons en arrière, il nous faut regarder deux fois vers l'avenir. Les anniversaires nous arrivent avec les 42 ans de Citinieri Grégory de Couillet, les 36 ans de mariage de Christelle et Maten Salah de Chapelle, les 81 ans de Di Matteo Maria de Courcelles et Ida de Gosti, elle fête ses 78 ans.
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10: Il est 16h.
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12: Bonjour à tous. Le gouvernement fédéral a validé des dépenses militaires malgré des avis défavorables. L'inspection des finances a remis 41 avis négatifs au gouvernement fédéral dans le cadre

est destiné à accueillir les avions de transport militaire A400M pour leur stockage et leur entretien. Pour cela, la Défense souhaitait louer le hangar à Sabena Engineering pour 217 900 euros par mois. Comme dans chaque dossier impliquant des dépenses publiques, la Défense a alors sollicité un avis de l'inspection des finances. L'inspection a estimé que la proposition était trop coûteuse et a émis un avis négatif, révèle CNAC. Le ministre du Budget, Vincent Van Petegem, a lui aussi émis un avis défavorable. Par la suite, fin 2025, le ministre de la Défense, Theo Franken, a retiré ce dossier de l'ordre du jour du Conseil des ministres. Une deuxième proposition modifiée a ensuite de nouveau reçu un avis négatif. Pourtant, le Conseil des ministres a finalement approuvé ce dossier le 6 mars dernier. L'inspection des finances trouvait le prix de location trop élevé, mais le Conseil des ministres a rejeté cet avis, a réagi Jan Van Kamp, le porte-parole du ministre de la Défense. Les avis de l'inspection des finances ne sont pas contraignants, sinon nous n'aurions plus besoin de gouvernement et l'inspection administrerait le pays, a ajouté le porte-parole. Dans d'autres dossiers, comme celui de la formation des pilotes, le gouvernement a également ignoré l'avis de l'inspection des finances. Ni le dossier concernant le hangar, ni celui relatif au centre de formation des pilotes n'ont été soumis à la commission parlementaire chargée des achats militaires, affirme encore le magazine CNAC. Demain, la journée débutera sous un ciel alternant éclaircies et passages nuageux. Un vent modéré apportera une agréable sensation de fraîcheur, alors que dans l'après-midi, une averse localisée restera possible. Les températures, 28 degrés. On referme ici ce bulletin d'info. Passez d'excellents moments à notre écoute.

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1: 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Les anniversaires nous arrivent avec les 42 ans de Citinieri Grégory de Couillet, les 36 ans de mariage de Christelle et Maten Salin de Chapelle, les 81 ans de Di Matteo Maria de Courcelles et Ida de Gosti, elle fête ses 78 ans.
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2: il est 17h.
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6: Édith Piron, bonsoir. De la bière à la pierre, à vélo, eh bien, c'est ce qu'on vous invite à faire en découvrant notamment la Saint-Feuillin, qui est une bière absolument succulente, et puis on découvre aussi l'abbaye de Saint-Feuillin. Alors ça, c'est un petit tour à vélo qu'on fait notamment à travers Écossine, et on découvre ainsi son célèbre château fort. Ce sont des balades régulièrement organisées au départ de la rue Courte à Gottigny. Vous voulez davantage de renseignements, vous allez sur le site centrissime.be, centrissime.be. Tu es jeune, tu as entre 6 et 18 ans, et bien sache que le Centre culturel de Waterloo pense à toi et pendant les vacances, il propose des stages de breakdance. Alors si tu veux découvrir cette danse ou éventuellement améliorer ton style parce que tu t'y connais déjà un petit peu, et bien sache que ce stage est proposé par le Centre culturel de Waterloo du 13 au 17 juillet. Le centre est situé rue François-Libert à Waterloo. Pour plus d'infos, vous allez sur le site centre-culturel-waterloo.be centre-culturel-waterloo.be ou un numéro de GSM 0455 10 11 52 0455 10 11 52. Je dis ça parce que la réservation est obligatoire. 40 ans de théâtre d'été, ça se passe dans les ruines de Villers. Rappelons que c'est en 1987 que l'abbaye de Villers-la-Ville devient le décor naturel du premier grand spectacle d'été intitulé Barabbas de Michel de Gelderode. Depuis, de nombreux spectacles ont été présentés. Et cette année, eh bien, on vous propose de découvrir Le songe d'une nuit d'été de William Shakespeare. Il faut savoir que depuis que ce festival existe, il a accueilli 750 000 spectateurs. Alors, si vous voulez plus d'infos et réservez votre place, sachez que c'est jusqu'au 15 août tous les soirs. Vous allez sur le site deldiffusion.be, deldiffusion.be. Nous sommes avec Lorraine qui est guide touristique à la Maison du Tourisme de Thouin. On peut découvrir plein de choses, hein, notamment la distillerie. Alors, elle est où cette distillerie? À Biercer, Rani?
7: Alors maintenant, elle est depuis 2000 à Rani, en la rue de la Roquette. En réalité, elle a déménagé dans la ferme de la Cour au début des années 2000 pour s'agrandir, pouvoir accueillir le tourisme, pour qu'on puisse visiter les installations et les alambics. Et puis ben, surtout déguster un verre sur nos produits de terroir.
6: En plus, Rani, ben, c'est le plus beau village de Wallonie.
7: Ah ben oui, alors c'est un village qui est uniforme puisque les bâtisses ont été construites avec la pierre locale puisqu'il y avait une carrière à Ragny et puis qu'au 17e, ils ont commencé à construire avec des briques au-dessus. Donc les bâtiments ont une certaine harmonie, qui en fait, il est fleuri aussi, ce qui en fait un très joli village.
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1: 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Le proverbe: pour chaque regard que nous jetons en arrière, il nous faut regarder deux fois vers l'avenir. Les anniversaires nous arrivent avec les 42 ans de Citinieri Grégory de Couillet, les 36 ans de mariage de Christelle et Matène Salin de Chapelle, les 81 ans de Di Matteo Maria de Courcelles et Ida de Gosti, elle fête ses 78 ans.
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6: Bonjour à tous. Le gouvernement fédéral a validé des dépenses militaires malgré des avis défavorables. L'inspection des finances a remis 41 avis négatifs au gouvernement fédéral dans le cadre de dossiers pour des investissements militaires. Dans 8 cas, le gouvernement n'a pas tenu compte de cet avis et a tout de même donné son feu vert. C'est ce qu'il ressort d'une enquête publiée ce mardi dans le magazine Knack. Knack s'est penché en particulier sur le dossier concernant un hangar situé à l'aéroport de Zaventem et appartenant à Sabena Engineering. Cette infrastructure était destinée à accueillir les avions de transport militaire A400M pour leur stockage et leur entretien. Pour cela, la Défense souhaitait louer le hangar à Sabena Engineering pour 217 900 euros par mois. Comme dans chaque dossier impliquant des dépenses publiques, la Défense a alors sollicité un avis de l'inspection des finances. L'inspection a estimé que la proposition était trop coûteuse et a émis un avis négatif, révèle Knack. Le ministre du Budget, Vincent Van Petegem, a lui aussi émis un avis défavorable. Par la suite, fin 2025, le ministre de la Défense, Theo Franken, a retiré ce dossier de l'ordre du jour du Conseil des ministres. Une deuxième proposition modifiée a ensuite de nouveau reçu un avis négatif. Pourtant, le Conseil des ministres a finalement approuvé ce dossier le 6 mars dernier. L'inspection des finances trouvait le prix de location trop élevé, mais le Conseil des ministres a rejeté cet avis, a réagi Jan Van Kamp, le porte-parole du ministre de la Défense. Les avis de l'inspection des finances ne sont pas contraignants, sinon nous n'aurions plus besoin de gouvernement et l'inspection administrerait le pays, a ajouté le porte-parole. Dans d'autres dossiers, comme celui de la formation des pilotes, le gouvernement a également ignoré l'avis de l'inspection des finances. Ni le dossier concernant le hangar, ni celui relatif au centre de formation des pilotes n'ont été soumis à la commission parlementaire chargée des achats militaires, affirme encore le magazine Knack. Demain, la journée débutera sous un ciel alternant éclaircies et passages nuageux. Un vent modéré apportera une agréable sensation de fraîcheur, alors que dans l'après-midi, une averse localisée restera possible. Les températures, 28 degrés. On referme ici ce bulletin d'info. Passez d'excellents moments à notre écoute.

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1: 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Le proverbe: pour chaque regard que nous jetons en arrière, il nous faut regarder deux fois vers l'avenir. Les anniversaires nous arrivent avec les 42 ans de Citinieri Grégory de Couillet, les 36 ans de mariage de Christelle et Maten Salin de Chapelle, les 81 ans de Di Matteo Maria de Courcelles et Ida de Gosti, elle fête ses 78 ans.
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5: Édith Piron, bonsoir. Une petite proposition du service tourisme de Nivelles. La découverte du quartier Saint-Jacques, cet ancien quartier des pèlerins de Compostelle, puis des brasseurs, est un charmant village au cœur de la ville où il fait bon vivre. Il y a des rues pittoresques, des maisons classées, des vestiges historiques. Et puis on peut découvrir aussi les jardins et les étangs du parc de la Dodène, un véritable poumon vert de Nivelles. Vous voulez plus d'infos? Vous appelez l'office du tourisme au 067 21 54 13 ou plus simple, vous allez sur le site tourisme-nivelles.be. L'ASBL Passion et Rapace est située rue des Coquelicots à Chaumont-Gistoux. Et cette ASBL vous propose de découvrir régulièrement le monde des rapaces dans le cadre d'après-midi découverte, que ce soit en famille ou en individuel. On peut découvrir la vie des rapaces. Ce sont des balades en compagnie des oiseaux. C'est un moyen de les observer de près, une occasion de les faire mieux connaître et de mieux les apprécier afin de contribuer à leur sauvegarde. Ça se passe donc le samedi de 14h à 18h et le dimanche de 14h à 18h également, c'est durant toute l'année. Vous voulez plus d'infos? Eh bien, vous n'hésitez pas à téléphoner au 0475 957 248. 0475 957 248. Vous allez sur le site rapace.be. Rapace.be. Allez, on va faire du tourisme du côté de Courcelles et on va découvrir le petit village de Gouilly-les-Piétons. Ça va vous étonner, mais c'est un joli petit village. Il y a de bons produits locaux, hein, de bons petits restaurants. L'histoire du village est liée au canal de Bruxelles-Charleroi qui fend le village en deux parties et l'anime avec le passage des péniches de gros tonnage. C'est l'occasion d'aller aussi à la découverte des agriculteurs du coin qui proposent des produits de bouche et de la ferme tout à fait étonnants. Alors si éventuellement vous voulez plus d'infos et avoir une petite visite particulière, pas de souci. Vous allez sur le site cm-tourisme.be, cm-tourisme.be. Le dimanche des tout-petits, eh bien c'est une initiative que l'on doit au Kedi. C'est l'occasion pour les tout-petits de 3 ans de découvrir des films adaptés à leur âge. Ce sont des dessins animés pour la plupart. Alors si vous voulez découvrir la programmation de ces dimanches pour les tout-petits, eh bien vous n'hésitez pas à aller sur le site kedis.be, kedis.be, ou alors vous réservez au 071 31 71 47, 071 31 71 47. Édith Piron, je vous souhaite une bonne soirée.

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1: 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Le proverbe: pour chaque regard que nous jetons en arrière, il nous faut regarder deux fois vers l'avenir. Les anniversaires nous arrivent avec les 42 ans de Citinieri Grégory de Couillet, les 36 ans de mariage de Christelle et Matène Salin de Chapelle, les 81 ans de Di Matteo Maria de Courcelles et Ida de Gosti, elle fête ses 78 ans.
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9: Eddy Perron, l'heure de s'informer sur Radio Bonheur. Charleroi Astronomie, c'est un club d'astronomes amateurs. Il organise des activités deux fois par mois au musée de Parenville à Couillet. On parle astronomie, on prend des belles photos depuis son jardin, mais pas que, comme nous l'explique Paul Dandois, un des pères fondateurs.
10: Maintenant, il y a plusieurs membres qui ont mis en route un télescope à distance, qui l'ont donc installé en Espagne. Et par Internet, on peut piloter ce télescope et ils font des photos mais absolument extraordinaires d'objets du ciel profond et autres qu'on ne parvient pas toujours à voir correctement par ici en Belgique à cause de la pollution lumineuse, mais là-bas en Espagne c'est fabuleux. Ils font des photos comme faisait, on va dire, Hubble il y a 10-15 ans d'ici, tellement la technique s'est améliorée.
9: Il y a des amateurs, mais aussi quelques professionnels.
10: Il y a des gens qui travaillent notamment chez Thales, Aerospace à Marcinelle, et d'autres qui travaillent au niveau électronique également et qui construisent eux-mêmes un système d'entraînement de télescope et qui le montrent lors des réunions, qui expliquent, qui demandent aussi de l'aide parfois. Donc, en fait, c'est un club très dynamique.
9: Vous voulez plus d'infos, vous allez sur le site charleroiastronomie.be, charleroiastronomie.be. Vous voulez découvrir de la peinture à l'huile à la façon des frères Van Eyck, c'est fort intéressant et c'est jusqu'au 23 août à l'Hôtel des Libertés, Grand Place à Jodogne. Dans la première moitié du 15e siècle, née en Flandre, une nouvelle peinture à l'huile attribuée aux frères Van Eyck, peintres et alchimistes. Leur procédé qui requiert de la patience est basé sur l'alternance et les différentes propriétés des couches grasses et des couches maigres. Alors si vous voulez en savoir un petit peu plus, sachez que les élèves d'Hélène Fay se sont fixés le but de découvrir cette merveilleuse technique des anciens et ils vous la font découvrir jusqu'au 23 août, donc à l'Hôtel des Libertés, Grand Place à Jodogne. Vous voulez plus d'infos, vous allez sur le site culturejodogne.be, culturejodogne.be. Allez, on va faire un petit tour du côté de Estinoumont où il y a plein d'activités, notamment la possibilité de découvrir le musée de la vie rurale et des métiers anciens. L'ancien presbytère de la commune d'Estinoumont, qui date de 1786, abrite aujourd'hui le musée communal de la vie rurale et des métiers anciens. Ce musée offre aux visiteurs curieux une remarquable collection où se côtoient mobilier typique et métiers anciens à travers un panel de plus de 500 000 pièces. À l'étage, vous pouvez aussi découvrir la salle d'anneau consacrée au métier de chapellerie ainsi que l'espace Froissart dédié au célèbre chroniqueur du Moyen-Âge que fut le curé d'Estine durant 10 ans. Si vous voulez découvrir ce musée, ça se fait sur rendez-vous. Il suffit d'appeler au 064 31 13 18 064 31 13 18.
11: Vous voulez découvrir le beach soccer, c'est-à-dire le football de plage? Eh bien, sachez que le centre sportif de la rue des Marronniers à Perouet proposera un tournoi de dimension européenne du 14 au 16 août. Vous pourrez découvrir le beach soccer, mais sachez qu'il y aura aussi d'autres activités, hein, notamment un village solidaire ou encore un espace pétanque. Alors, vous voulez découvrir le beach soccer, mais aussi la commune de Perouet, eh bien rendez-vous au centre sportif rue des Marronniers numéro 17 à Perouet. Pas besoin de réserver, c'est du 14 au 16 août. Radio Bonheur, je vous souhaite une bonne soirée.
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4: il est 23h.
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2: il est 1h.

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1: Il est 2h.
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